Apprends-moi marcher, Nathalie. Il avait un joli nom, mon guide, Nathalie. La place rouge.